0: 12 horas.
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3: E se on essayait en live, justement? En live.
4: L'album sort le 25.
3: Et sort le 25, j'ai dit quoi?
4: Je sais plus, mais c'était pas le 25.
3: C'était ça, c'est ce que j'ai dit. Attention, en live, on y va avec Alex?
5: Yes.
3: Allez, Alex, notre camarade is calling. Un nouveau single.
6: All right.